0: rupture. Et on a l'impression qu'il veut surprendre toujours.
1: Et se surprendre probablement lui-même.
0: Oui,
1: il y a une fraîcheur dans sa façon d'aborder la musique. Nous l'entendions, vous avez peut-être reconnu comment ce prestidigitateur s'empare de Que reste-t-il de nos amours de Charles Trenet pour en faire un morceau qui n'appartient qu'à Martial Solal. C'est extrait d'un album qui s'appelle Jazz and Emotions, film chez RCA Victor, et c'était enregistré à Paris le 28 janvier 1998. On disait génie à 6 ans. Il digressait déjà au piano sur Liszt, quand même, excusez du peu, et faisait à 14 ans ses premières piges pour l'orchestre de jazz d'Alger. Il est né en Algérie, et il va venir à Paris, en fait, assez rapidement, notamment sur les conseils d'un certain Lucky Starway, qui lui fait écouter Armstrong, Teddy Wilson, Benny Goodman. Il est professionnel en 1945 et arrive à Paris à l'âge de 22 ans en 1950. Ce que j'aime beaucoup, Philippe, c'est, et il va garder ça tout le temps, il ne perd pas le contact avec la musique populaire.
0: Ouais, il est issu de cet endroit-là, c'est ses premiers contacts avec la musique, et tout le long de sa vie, il aura ce contact-là avec la musique de cette manière-là. C'est une sorte d'amoureux aussi de la musique en général.
1: Absolument, il va se faire connaître pour la comparsita, on écoutera des choses au cours de cette émission, et j'aime beaucoup toujours ce côté décalé, un certain humour, il n'oublie pas ses origines, mais l'humour dans le jazz, voilà un sujet aussi qu'on pourrait traiter un jour. Il s'en amuse. En 1952, il va intégrer le Club Saint-Germain, qui est un haut lieu du jazz de cette époque-là. Va jouer notamment beaucoup avec Kenny Clarke et Pierre Michelot.
0: Ah oui, oui.
1: Pierre Michelot, figure omniprésente du jazz de ces années-là. Il va accompagner Stan Getz, Sonny Rollins, Chet Baker.
0: Ouais, c'était le pianiste du club, quoi. Donc, il rencontrait tous ces gens-là de passage à Paris. Et...
1: Comme René Hurtreger dans d'autres endroits. Don Byas aussi qu'il va rencontrer. Il va même participer à la dernière séance d'enregistrement de Django Reinhardt.
0: Ah, oui.
1: Ça donne quand même une idée. Et en 1953, il va créer un de ses premiers trios. Alors, dans les années 50-60, c'est assez étonnant parce qu'il va faire toutes sortes de choses, parce qu'il faut gagner sa croûte aussi. Et il va, sous le pseudo de Joe Jaguar, enregistrer accompagné Lynn Renault, Jean Poiret, jazzman bien connu, Dick Rivers, autre jazzman célèbre et que nous aimons d'ailleurs beaucoup. Et en 1961, il compose Twist à Saint-Tropez. C'est pas ce qu'on va écouter, Philippe. Je le propose de l'écouter en accompagnateur. Alors, discret pour le coup, mais c'est pour donner une idée de ce qui se passait pour lui à l'époque. On est en 1953, me semble-t-il, et il est avec l'orchestre de Henri Crolla. Encore ce lien avec la musique populaire, c'est Begin the Begin.

0: Emmanuel Soulieu est à la basse et Jacques David aux drums. C'est en 1955 à Paris. C'est extrait d'une magnifique collection qui s'appelle Jazz in Paris et qui comprend plus de 100 titres. Philippe, on se faisait la réflexion, il est situé à un endroit étonnant, Marcel Solal.
1: Oui, là, dans l'enregistrement, on l'entend clairement ponctuer toutes les phrases du soliste. Il arrive à se placer dans toutes les respirations musicales et surtout, il se place dans un registre plutôt médium aigu pour se faire entendre. Alors c'est peut-être dû aux conditions d'enregistrement, mais en fait il a un placement tout de suite intelligent, on sent qu'il a du métier déjà.
0: Voilà, une intelligence musicale. Alors inclassable quand même, hein. Solal, on a parlé à son sujet, on connaît les influences d'Art Tatum, d'Errol Garner, de Fats Waller, de Monk. Stefano Bolani dit une chose intéressante et que je vous invite éventuellement à commenter, Philippe, c'est le seul pianiste au monde qui n'a pas subi l'influence de Bill Evans.
1: Ah ouais, ouais. Et puis il a un rapport particulier avec ce qui se faisait dans l'époque où il était en tant que musicien. Il se refusait d'écouter certains musiciens. Ça, c'est vraiment incroyable, pour ne pas se faire absorber par ce qu'il entendait. Donc il avait toujours une sorte de recul sur ce qu'il entendait, sur les musiciens qu'il pouvait entendre, ces grands génies comme Bill Evans, etc. En même temps, il avait, lui qui était du middle jazz, il avait des influences comme Teddy Wilson, etc. Ouais.
0: Alors il y a un nom qu'on n'a pas prononcé, parce qu'il est parfois accolé, en fait, à celui de Marcel Solal, c'est Thelonious Monk, évidemment.
1: Oui, oui, oui. Alors, alors on peut discuter un tout petit peu de ça. Est-ce que on peut le comparer à Monk? Oui et non. Enfin, voilà. On pourrait presque plus le comparer à Duke Ellington.
0: Quand il arrive aux États-Unis, une des premières fois, un journaliste lui dit « Je vais vous faire écouter un truc extraordinaire, vous n'avez jamais entendu, vous me faites penser à ça. » Il lui fait écouter un disque de Monk. Et en fait, le journaliste va être assez déçu et il dit « Voilà, il avait lu dans un magazine les commentaires concernant Monk, avec lesquels il était en complet désaccord. » En fait, il va dire, à la fin, c'est dans son livre « Mon siècle de jazz » qui est paru chez Frémaux et Associés, « Je ne pouvais évidemment pas partir sans assurer ce fameux journaliste que cela ne changeait en rien mon admiration pour Monk, dont j'avais toujours dit qu'il était était selon moi un grand musicien, jouant plutôt mal de son instrument. Ce qui était dans son cas tout à fait secondaire, il ne jouait vraiment comme personne. Il n'avait d'ailleurs aucun imitateur. Son génie s'exprimait dans ses compositions et dans sa façon de maltraiter, entre guillemets, l'instrument, d'attaquer les notes comme s'il livrait un match de boxe. J'ai moi-même enregistré sur 5-10 différents son Round Midnight. C'est intéressant comme point de vue.
1: Ouais. C'est intéressant, ça veut dire aussi qu'il apporte un certain crédit aux gens qui ont une maîtrise instrumentale. Donc ça, c'est quelque chose qu'on va mettre de côté, on en reparlera tout à l'heure.
0: Alors, élément très important chez Marcel Solal, on l'évoquait tout à l'heure, la technique. Un technicien exceptionnel,
1: absolument.
0: Mais travailleur forcené.
1: Oui, c'est ça, oui.
0: 4 à 5 heures par jour de piano entre les années 50 et les années 70, et il considère qu'il n'a vraiment su jouer du piano qu'à partir de 1995.
1: Oh, là, là.
0: Ça donne de la perspective à tous les apprentis pianistes qui nous écoutent. Et il a notamment été un excellent professeur aussi. Il a donné beaucoup de cours, y compris des émissions didactiques sur Radio France. Et il travaillait en particulier beaucoup le poids du corps pour donner cette puissance aux notes. Je vous propose, Philippe, qu'on l'écoute en trio, un de ses tout premiers trios, 1953, un titre que j'aime beaucoup qui s'appelle Midi et quart. C'est typique, là aussi, du musicien qui joue sur les hauteurs, les rythmes, etc. On l'écoute, Martial Solal sur Radio Neptune, c'est Ping Pong Jazz.

0: 1953, on est en pleine influence du jazz américain. Ça s'entend. Jean-Marc Ingrand, Jean-Marie Ingrand, pardon, est à la batterie et Jean-Louis Vial est à la basse, ou plus exactement l'inverse. Vous remettrez tout ça dans l'ordre. On parlait de Pédagogue, effectivement, une émission de radio de 1988 à 2015 où il jouait lui-même, d'ailleurs en solo, et où il avait des invités avec qui il dialoguait. Son grand élève, c'est Manuel Rochman.
1: Absolument.
0: Avec qui il va beaucoup, beaucoup travailler, mais il a eu une influence considérable sur des musiciens comme Pierre de Bettman, Stéphane Oliva, Baptiste Trotignon, Paul Lay, Tigran Amassian, Tomasenko. Et certains d'ailleurs de ces musiciens étaient lauréats d'un concours de piano jazz Martial Solal, qui a eu lieu pendant plusieurs années. Et puis en 1997, il a publié également une méthode d'improvisation. Pour les débutants, comme pour les plus avancés. On parlait, Philippe, tout à l'heure du rapport entre la culture populaire, le cinéma a joué un rôle très important tout au long de la vie de Marcel Solal.
1: Oui, je pense qu'il y a trouvé une certaine forme de liberté pour composer la musique. Lui qui rêvait d'être compositeur, plus que même improvisateur, il le disait lui-même. Et je pense que le cinéma lui a donné beaucoup de liberté et lui a mis le pied à l'étrier de la composition, en quelque sorte.
0: Un peu comme en littérature, les Oulipiens, il aime bien les contraintes, en fait.
1: Absolument.
0: Et je crois que le cinéma en était...
1: Oui, et d'une manière générale, l'improvisation, il n'y a pas d'improvisation sans contraintes.
0: Jusque très tard dans sa vie, Marcel Solal donc a gardé un goût pour la musique de film. En 2000, Bertrand Blier lui avait confié la musique du film Les Acteurs. Et puis alors, c'est très marrant, entre 1959 et 1965, il commence par faire deux lumières dans Manhattan, et en 65, il fait Trois chambres à Manhattan de Marcel Carné. Encore un petit clin d'œil à côté Oulipo de la musique. Cette coïncidence devait l'amuser. Il a quand même travaillé sur Le Testament d'Orphée de Jean Cocteau en 1960, et Léon Morin, prêtre également, de Jean-Pierre Melville. Et puis alors, il y a quand même une grande affaire.
1: Oui, à bout de souffle.
0: Une grande référence, 1960, À bout de souffle.

0: Eh bien, c'est très curieux cette histoire d'À bout de souffle, parce que je pense que Jean-Luc Godard avait senti la modernité dans la musique de Martial Solal. Mais en fait, Martial Solal n'a jamais su si Jean-Luc Godard avait aimé sa musique.
1: Ah ouais, ouais.
0: Il n'y a jamais eu de commentaire. Bon, enfin bref, mais je crois qu'il en a été un peu mari quand même, l'ami Solal, mais bon, il a continué à faire quelques musiques de films. Ce qui est très intéressant là et qui nous fait basculer vers la fin de cette émission où on va évoquer effectivement l'orchestration et l'orchestre. On évoquait Monk tout à l'heure, j'ai le sentiment, quand Martial Solal s'empare d'un orchestre, que chaque pupitre en fait a sa fonction, un peu comme ce que Monk a fait lorsque il a été amené à jouer avec un grand orchestre.
1: Oui. Sauf que peut-être Monk, c'est par l'intermédiaire de Hal Overton, son arrangeur, quand il a préparé le concert du Town Hall. Je pense que c'était une transcription. D'ailleurs, c'est ce que dit Hal Overton. La partition, la manière de jouer Monk, sous chaque doigt, il y avait un musicien. Peut-être que là, c'est pas tout à fait pareil avec Martial Solal. C'est plus un compositeur dans la réflexion, dans l'approche, dans le défi même que représente le fait d'écrire pour des vents ou pour des cordes.
0: On disait 53 son premier trio, 56 son premier big band. Il est d'ailleurs adoubé par André Oder, qui est une des grandes figures de l'époque. Beaucoup de rythme, beaucoup de changements de tempo.
1: C'est ça, mais on parlait de la rupture tout à l'heure. Et le cinéma, c'est presque... Il a une approche presque cinématographique de la musique et de la composition, avec plein de tableaux qui s'enchaînent tout en rupture.
0: Et il va faire un choix important, alors beaucoup plus tard, hein, à la fin du XXe siècle, il va créer un dodécaband avec lequel il va rendre un hommage assez impressionnant à Duke Ellington. On a cité Duke Ellington au début de la première partie de cette émission, je le recite, je réévoque Ellington, et là c'est Martial Solal qui parle, qui dit « Le choix d'Ellington, outre l'intérêt que je porte à sa musique, m'a été dicté par le désir de montrer au travers de pièces très célèbres que le travail d'arrangeur est en fait un véritable travail de composition, les thèmes les plus célèbres ayant subi ici un véritable remaniement. » Intéressant.
1: L'art de l'illusion.
0: L'art incroyable. De l'illusion.

0: Patrice Caratini, Tony Russo, Roger Guérin, Éric Lelan à la trompette, Denis Leloup au trombone, François Merville à la batterie, Sylvain Boeuf au saxophone. C'est le Martial Solal, le Dodeca Band, Place Ellington. C'est un disque Dreyfus sorti en 2000. Alors c'est assez étonnant parce que beaucoup, beaucoup d'ambition dans ce grand orchestre. Et en même temps, il a très peu tourné. Mmh. Et il a tourné dans un tout petit peu au milieu des années 90. Et ce disque a mis un temps fou à sortir. Alors peut-être pas compris à l'époque, je ne sais pas.
1: Ouais. C'est étonnant. Ça me fait penser aussi à un autre musicien, Steve Lacy, qui n'a pas forcément été reconnu comme il aurait dû être reconnu. Les deux, Martial Solal, c'est la même chose. Donc je sens qu'il est là, mais enfin.
0: Philippe, avant de se quitter, petite question. Est-ce que c'est une musique qui peut paraître difficile, la musique de Martial Solal ?
1: Non, je pense pas. Enfin, c'est quoi une musique difficile qu'on écoute pour torturer? Non. Elle est très simple. Et surtout là, dans cet exemple choisi, c'est les grands tubes de Duke passés comme ça à la moulinette de cet arrangement. C'est formidable.
0: Merci Philippe Champion d'avoir évoqué Martial Solal dans la première partie de cette émission. On a hâte d'écouter la suite. Merci à Jean-Louis qui était aux manettes de cette émission de Radio Neptune, comme toujours. Vive la musique et on se retrouve dans quelques jours pour raconter la suite de tout ce que Martial Solal a fait et nous évoque, parce que c'est quand même un sacré personnage et un sacré musicien.

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3: Bonjour à toutes et à tous. Aujourd'hui, j'ai le plaisir d'accueillir Daniel Coquel, contrebassiste, et Jean-Marc Perrin, pianiste, du collectif Far West Jazz. Ils viennent de relancer les Mardis du Jam au Vauban et ont fait salle comble pour la première édition. La deuxième aura lieu ce soir à 20h30. Alors, comment cette aventure a-t-elle commencé, Daniel ?
4: Eh bien, nous étions 7 ou 8 depuis quelques années, joués ensemble dans les ateliers du conservatoire. Et l'année passée, nous avons décidé de voler de nos propres ailes. Donc on a créé une association pour ça, Far West Jazz. Et depuis, nous retrouvons tous les mercredis pour jouer et prendre du plaisir. Et comme il nous fallait un petit aiguillon, on a décidé, sous l'instigation de Philippe Champion et de faire Je Bouddhi, on a décidé de relancer les jams au Vauban.
3: Oui, Philippe Champion, qui est d'ailleurs un de nos animateurs dans Ping Pong de Jazz. Alors Marc, quels sont les autres musiciens qui sont associés à Far West Jazz ?
5: Eh bien, il y a Succion de Cuivre, David Tran, Stéphanie Loisel, Georges Kemener, en trompettiste, Julien Godin, harmoniciste, Julien Cortès, l'irremplaçable Daniel Coquel à la contrebasse, Cyril Hamon à la batterie, et j'oubliais aussi, Laurent Vourche à la guitare, qui actuellement est malheureusement indisponible, on espère le revoir très bientôt. Et il est remplacé par Mathieu Bourbigaud à la guitare.
3: Et toi, au piano, Jean-Marc.
5: Absolument, voilà.
3: Donc, vous avez joué le 21 février dernier au Vauban, et notamment ce qu'on est en train d'entendre de votre formation. C'est comme un big band, vous êtes nombreux.
4: Oui, enfin, nous sommes 8. Un big band, c'est un peu plus. Voilà, et d'ailleurs, on aimerait être encore davantage, hein, pour pouvoir, en particulier au niveau de la section rythmique, hein, pouvoir assurer les différentes prestations, malgré avoir suffisamment de ressources. Quoi.
3: Mmh. Donc on entendait en arrière-fond ce morceau que vous avez joué au Vauban le 21 février, et on va en écouter une autre version, celle de la grande Ella Fitzgerald.
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0: La Fitzgerald Bei mir bist du schön, j'espère que je prononce correctement, c'est en fait au départ une chanson populaire yiddish qui est devenue célèbre aux États-Unis en 1937 grâce à The Andrews Sisters. Donc ce morceau fait partie de votre répertoire et vous l'avez donc joué pour la reprise des mardis du jam au Vauban. Comment la soirée s'est-elle déroulée ?
1: Eh bien écoutez, c'était une surprise extraordinaire parce que quand nous sommes rentrés tous dans la salle et qu'on a vu qu'il y avait, peut-être 200 personnes, on ne s'y attendait pas du tout. Il faut dire que l'aventure a commencé quand même au mois d'octobre. Il a fallu trouver du matériel. Donc on a été aidé par Clip, on a été aidé par le Vauban. Franchement, nous avions travaillé nos morceaux et on était inquiets. On a essayé de faire un petit peu de communication, vous nous y avez aidé. Et puis, 200 personnes dans la salle.
2: Voire plus,
1: oui.
0: Plus de 200 personnes et puis les gens étaient très, très enthousiastes.
2: Bah, c'est ça qui nous a aussi beaucoup touchés parce que notre but, c'est aussi que le public soit content d'être là. C'est-à-dire partager un moment de musique. Quant à moi, ça a un peu dépassé mes espérances et je pense que ça a dépassé nos espérances. Parce qu'on n'imaginait pas un tel succès.
1: Qui était aussi musical, je pense, parce que, évidemment, le déroulement d'une jam dépend des gens qui viennent et il y avait beaucoup de très bons musiciens, des gens que nous connaissions, d'autres que nous ne connaissions pas.
0: Qui vous ont rejoint sur scène.
1: Alors on avait adopté un schéma un peu différent, c'est nous qui avions lancé la jam, et puis c'est nous qui avons terminé la jam également, ce qui a permis à ceux qui n'avaient pas pu s'exprimer avant de monter et de jouer un peu. Donc je pense qu'on va reprendre ce même format.
0: Et donc le public était très content, tout le monde est resté jusqu'à la fin.
1: Oui.
0: Et puis les musiciens, effectivement, que ce soit d'ailleurs des musiciens amateurs ou professionnels.
1: Oui, qui sont parfois venus de loin, enfin de Saint-Brieuc, de Quimper. Donc vraiment, nous, ça nous a fait chaud au cœur et le soir, nous étions...
2: Avec des étoiles dans les yeux.
1: Avec des étoiles dans les yeux.
0: Des étoiles. Eh bien, on va justement écouter votre interprétation de Bach's Groove, une composition du vibraphoniste Milt Jackson.

0: That's a Groove, interprété par le collectif Far West Jazz en direct sur la scène du Vauban le 21 février dernier, et avec une certaine Stéphanie au saxophone. Donc vous avez des femmes,
1: oui,
0: dans votre formation, et je ne peux que m'en réjouir.
1: Mais on espère.
2: Et vous faites bien.
1: Et on espère en avoir plus.
0: Hein. Voilà, donc il y a Stéphanie au saxophone.
2: David au sax, Stéphanie au ténor,
0: oui.
2: David à l'alto.
0: Non, je vous posais les questions pour les femmes.
2: Ah,
0: les femmes.
2: Pardon.
0: Et vous allez accueillir une chanteuse, je crois.
1: Katia Nguyen qui chantera avec nous. On peut espérer d'autres également, puisque à la suite du 21 de leur première jam, eh bien, il y a une jeune femme qui s'est proposée de nous rejoindre. Donc, peut-être qu'on aura une autre chanteuse plus tard.
0: Ah ben, voilà. C'est formidable, oui, vous suscitez des vocations. Vous suscitez des vocations, mais vous êtes musicien amateur. Vous avez exercé des métiers, vous n'avez jamais été musicien professionnel.
1: Du tout, en ce qui me concerne.
2: Hélas, non.
0: Et en même temps, vous jouez bien. Ça remonte à très loin, cet amour du jazz, cette formation au jazz.
1: Non, j'ai un parcours différent. Enfin, j'ai commencé par la guitare classique.
0: Oui,
1: j'ai joué pendant très longtemps la guitare classique. Et puis un jour, j'en ai eu marre de jouer tout seul. J'ai rejoint le big band de Saint-Herblain à l'époque. Et donc, troqué ma guitare classique pour une guitare basse, puis une contrebasse. Voilà. Et lorsque je suis arrivé à Brest en 1994, eh bien, le big band n'a pas voulu me suivre. Donc, j'ai arrêté pendant quelques années. Et j'ai eu la chance de pouvoir recommencer à apprendre sérieusement la contrebasse au sein du conservatoire, il y a maintenant un peu plus de 10 ans.
0: Et toi, Jean-Marc ?
2: Bah, moi, je viens de nulle part, en fait. C'est-à-dire que je pianotais dans mon coin depuis quelques années, sans jamais avoir vu sans jamais avoir réellement appris. Et puis, il y a 10 ans de ça, j'avais vu une affiche « Osez le conservatoire ». Ce qui m'avait aiguillonné et m'avait extrêmement motivé, c'est-à-dire que j'ai passé tout mon été à essayer de jouer quelques morceaux. Suite à ça, j'ai passé l'audition, j'ai été pris, et donc après, c'était 10 ans de bonheur au conservatoire dans divers ateliers.
0: Voilà, c'est comme ça que l'histoire a commencé.
2: Et donc, c'est comme ça que nous nous sommes rencontrés, parce qu'au-delà du plaisir de jouer ensemble, c'est aussi une rencontre avec des gens que j'aurais jamais eu l'occasion de rencontrer autrement. Donc...
0: Et donc le début d'une belle aventure.
2: Ouais, absolument.
0: Alors, peut-être que les Brestoises et les Brestois ne le savent pas, c'est-à-dire que quand on n'est pas un jeune étudiant ou un musicien professionnel, on peut être accueilli au conservatoire pour travailler son instrument de musique avec des professeurs et avec d'autres musiciens.
2: En l'occurrence, il y avait une audition, donc il fallait se préparer.
0: Oui, il fallait quand même savoir jouer.
2: Et donc, parfois, on n'est pas pris. Moi, j'ai eu la chance d'être pris. Peut-être pas par indulgence, je ne sais pas, mais...
0: Trop de modestie.
1: Moi, je n'ai pas passé l'audition.
0: Ah. Alors, on en revient au Vauban. Le jazz au Vauban, c'est une longue histoire. Est-ce qu'il y a des concerts qui vous avaient marqué au Vauban ?
2: Absolument.
0: Par exemple ?
2: Absolument. Un grand souvenir, Michel Camillo, pianiste, je crois qu'il est cubain, extraordinaire. Grand souvenir également, Gary Burton, vibraphoniste... Majuscule, Eddie Lewis,
0: oui, il paraît qu'il n'arrivait plus à s'arrêter de jouer.
2: Non, il n'arrivait plus à s'arrêter, non, c'est vrai. Et qui d'autre ? Non, ce sont les concerts qui m'ont marqué.
0: Le Vauban, c'est vraiment un lieu mythique à Brest.
2: Ah ouais, c'est vraiment une salle iconique. Parfois, c'est magique. Et j'en garde des souvenirs émus.
0: Oui, et donc une grande émotion à votre tour, tous les deux, de jouer sur la scène du Vauban.
2: C'est pas rien, absolument. C'est extraordinaire. Si j'avais imaginé un jour jouer sur la scène du Vauban, je n'aurais pas cru.
1: Ça nous est arrivé plusieurs fois, toujours dans le cadre du conservatoire, d'y jouer. Et c'est vrai qu'à chaque fois, c'est un grand plaisir, puisque la configuration de la salle, son aspect un peu cabaret, fait que ça démystifie sérieusement la musique, je pense. Ça la rend très accessible. C'est ouvert, c'est n'importe qui peut venir. C'est gratuit, ce qui n'est pas négligeable. Et je pense que ça participe beaucoup à l'esprit de lieu. C'est un peu en cave. Je trouve que c'est vraiment un endroit très agréable.
2: On espère bien sûr bien jouer, mais surtout que ce soit un succès populaire.
0: Alors justement, on va écouter un morceau qui a été enregistré au Vauban en février 1994, Enez Eussa.

0: Enes Essa, une composition de l'immense Didier Skiban qui a beaucoup contribué à la renaissance du jazz au Vauban. Alors Daniel, Jean-Marc, vous serez à nouveau sur scène à partir de 20h30 avec une chanteuse cette fois-ci, on l'a dit. Est-ce que vous allez ajouter de nouveaux morceaux à votre répertoire par rapport à la dernière fois?
1: Oui, on change, on joue pas la même chose.
0: Ah ben ça c'est formidable.
2: On jouera sans doute peut-être moins de morceaux. Car nous allons, comment dirais-je, il y a le Xavier Lurton, enfin Jazz Kiff, juste après notre premier morceau qui va lancer la jam
0: suite,
2: à Vauban.
0: Ouais. La jam, c'est-à-dire vous jouez un morceau, voilà, et ensuite il y a un autre musicien qui est Xavier Lurton qu'on a reçu à Jazz Grand Large la semaine dernière pour la formation Blue West, mais qui là sera dans une autre plus petite formation.
2: En quintette, oui. Absolument.
0: En quintette. Et puis après, vous allez revenir sur scène.
1: Si c'est nécessaire, à la fin, oui.
2: À la fin, oui.
1: On sortira un standard, lequel je ne sais pas encore.
2: Difficile de... Ouais, de...
0: En tout cas, vos choix de morceaux, de standards de jazz que vous interprétez, est assez varié et donc on ne s'ennuie jamais.
2: C'est un peu le but. Et surtout, ce sont des morceaux qui sont accessibles au plus grand nombre et qui mettent de bonne humeur, en tout cas, j'espère. Je pense notamment à Baymir Bizdushen,
0: qu'on a écouté tout à l'heure.
2: Et qui donne de... Ouais, très optimiste.
0: Mood Indigo, c'était bien aussi.
2: Ah vraiment?
0: Ah oui, c'est quand même un sacré morceau. Sacré morceau de Duke Ellington. Alors j'aimerais qu'on revienne un petit peu, que vous expliquiez à nos auditrices et à nos auditeurs. Donc Far West Jazz, c'est votre collectif, mais c'est aussi l'association que vous avez montée, où vous avez lancé une campagne d'adhésion en quelque sorte, pour avoir un peu de sous, pour continuer, pour pérenniser justement ces mardis du jam au Vauban.
1: Bon, chaque jam coûte un peu, la sécurité et différentes dépenses. Ce n'est pas très élevé, mais néanmoins, comme nous n'avions que nos cotisations, on était très inquiets de la suite, puisque en fait, nous avions en ressources, nous n'avions que de quoi en faire une ou deux. Donc on a lancé effectivement le 21 février, on a lancé un appel à l'adhésion ou au don. L'appel a été bien entendu, donc ce qui nous permet d'aller jusqu'à la fin de l'année, tous les mois,
0: c'est l'avant-dernier mardi de chaque mois,
1: ça. Mais ce que j'aimerais bien, c'est que quelque part, les Brestois s'approprient la jam, et qu'ils participent d'abord en étant là, parce que c'est important. Si on fait ça le comble, ce sera peut-être plus facile pour nous d'aller chercher un petit peu d'argent là où il y en a, par leur présence, par leur jeu, et puis aussi financièrement en étant adhérents. Et
0: c'est très bien ce moment, parce qu'on ne sait jamais ce qui va arriver. C'est ça qui est sympa, les jam sessions. Et rappeler aussi aux auditrices et aux auditeurs que c'est gratuit.
1: Tout à fait.
0: Alors avant de se quitter, j'ai quelques petites annonces de concerts, d'ailleurs toujours au Vauban. Jeudi 30 mars à 20h30, un concert du département jazz du conservatoire, que vous connaissez bien. Donc ce département, ça va aller du quartet au big band. Les élèves seront accompagnés par leurs professeurs, avec notamment le trompettiste Philippe Champion, que nous connaissons bien ici sur Radio Neptune. Et alors, un autre concert à surtout ne pas rater, la venue de la grande saxophoniste Géraldine Laurent et son quartet Hard Bop le 27 avril à 20h30. Alors messieurs, je vous remercie beaucoup d'être venus. Une dernière petite phrase pour la route.
2: D'abord, merci à vous de nous avoir reçus et puis...
1: Qu'on ait encore des étoiles dans les yeux.
0: Ça sera formidable. En tout cas, je viendrai vous voir. Merci beaucoup Jean-Marc. Merci beaucoup Daniel. Et on se quitte. On quitte ce Jazz Grand Largue avec Song for My Father, une composition d'Horace Silver, qui fait d'ailleurs partie de votre répertoire.

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0: Bonjour à tous, Jean-Luc Germain à l'antenne de Radio Neptune, c'est Entre Deux. Entre Deux, nous avons le plaisir aujourd'hui d'accueillir Jean-Philippe Lecause. Bonjour Jean-Philippe.
1: Bonjour Jean-Luc.
0: Alors, comment vous présentez le musicien ou le luthier? C'est des cuivres, c'est du vent, qu'est-ce que c'est?
1: C'est un peu tout ça, je suis musicien depuis une bonne trentaine d'années maintenant. Et luthier depuis une dizaine d'années aussi, autour des cuivres.
0: Autour des cuivres. Eh bien, on va détailler tout ça au fil de cette émission, parce qu'on a beaucoup, beaucoup d'anecdotes à raconter sur votre vie et puis sur le métier de luthier. Et on commence tout de suite en musique avec un petit peu d'humour.

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1: 1963, Bobby Lapointe. L'hélicon, Jean-Philippe Lecaux, dans la famille, c'est quoi? C'est quelle famille d'instruments?
2: Ça fait partie de la famille des tubas, donc des gros instruments en cuivre, donc la famille des cuivres.
1: Alors c'est courant l'hélicon? On en remplace, on en répare régulièrement?
2: J'en ai réparé quelques-uns cette année. J'en ai encore un en cours de restauration, un instrument de la fin du 19e siècle.
1: Alors, on était là donc en 1963 avec Bobby Lapointe et ce morceau, alors qu'on a choisi ensemble hein, comme la programmation, ça fait référence aussi à cette université populaire qui était la variété, la chanson et la télévision et qui fut pour vous un éducateur, comme pour pas mal de gens de ces générations. La télévision a été un élément très très important pour vous, Jean-Philippe Lecaux.
2: Ça a été une révélation assez jeune. Alors, je regardais tous les dimanches, maintenant je ne sais pas si... on en parle encore de ce présentateur qui s'appelait Jacques Martin et qui avait un orchestre de jazz. Et il animait l'ensemble de la journée en musique, en chanson. Et on finissait la journée par un bal dans lequel on retrouvait un big band, un orchestre de jazz.
1: L'orchestre de Bob Tibel.
2: Voilà.
1: Belge d'origine, musicien assez extraordinaire. Alors effectivement, cette université populaire de la télévision... parle aussi, parce que moi j'ai connu ça, c'est Henri Salvador, c'est Sacha Distel, c'est des émissions du samedi soir, et effectivement le dimanche, T'es dansant, que vous évoquiez, qui a existé entre 1980 et 1985, je crois, me semble-t-il.

0: D'une famille où on écoute un petit peu la musique, mais pas beaucoup, ou en tout cas, il n'y a pas d'éducation académique de la musique.
1: C'est vrai, il n'y avait pas forcément beaucoup de musique à la maison. On avait les grands chanteurs qu'on trouvait sur les 45 tours à l'époque, comme Michel Delpech, Michel Sardou, mais ça s'arrêtait là, c'était pas omniprésent.
0: C'est pas omniprésent. Ça va vous donner déjà quelques éléments, on va dire un peu techniques ou musicaux, le fait de côtoyer cet instrument et cet orchestre à la télévision.
1: C'est un hasard total. J'ai souhaité avoir une activité dans laquelle je puisse me retrouver avec des amis, des camarades. C'est pas venir en groupe. Et là, c'était la démarche de s'inscrire dans un conservatoire. Et le hasard fait que une des seules places qui restait en termes d'inscription, c'était le trombone.
0: Eh ben, on va tout de suite écouter cet orchestre qui vous a formé au tout départ. C'est l'orchestre de Bob Kibel qui va rappeler quelques souvenirs aux auditeurs téléspectateurs.

0: Bob Tybel et son orchestre, il ne manquait plus que la voix de Jacques Martin et ses cuivres qui nous sortaient parfois de la léthargie successive au poulet dominical. C'était quand même quelque chose. Cet orchestre, alors il y a eu des grands noms au sein de cet orchestre, notamment les frères Westrat, Benny Vasseur, Pino Latouka. C'est des noms qui vous ont tout de suite donné envie d'en savoir plus, Jean-Philippe Blocot, je suppose.
1: Tout à fait. Puis l'anecdote fait que quelques années plus tard, j'aurai l'occasion de rencontrer et jouer avec Benny Vasseur, ce qui a été un incroyable moment.
0: Alors, on était là en 1982, c'est la date de l'enregistrement de l'album. Alors, on vient de l'évoquer, donc, Quimpérois d'origine, un peu formé, entre guillemets, à la télévision, en tout cas, la révélation. Et puis, vous intégrez effectivement un conservatoire pour jouer du trombone. Mais j'ai cru comprendre que vous allez tout apprendre en même temps et en très peu de temps.
1: Oui, du fait de certaines rencontres que j'ai pu effectuer pendant cet apprentissage. Donc, un apprentissage tout à fait classique, dans lequel il n'était pas évident de jouer du jazz. Enfin, c'était pas conseillé.
0: Car vous commencez à 16 ans,
1: oui.
0: Et je crois que pendant plusieurs années, vous n'avez pas été quasiment autorisé à jouer du jazz.
1: Non, c'était assez proscrit.
0: C'était assez proscrit. La rencontre avec le jazz, elle va se faire aussi autour de personnalités. Je crois que le destin, la rencontre fait le parcours. C'est une expression que vous aimez bien volontiers. Alors, quelles vont être les rencontres? Et je crois une famille en particulier à Quimper qui va jouer un rôle important.
1: Alors tout à fait, c'est la famille Allour, que les amateurs de jazz connaissent bien, à travers Sophie, la saxophoniste.
0: Sophie, la plus connue.
1: Il faut savoir que le petit frère Julien est trompettiste émérite aussi, dans le domaine du jazz. Et puis la grande sœur, qui s'appelle Christelle, dont je me suis retrouvé à préparer un concours de musique, et elle m'accompagnait à l'époque pour cette prestation musicale. Et il se trouve qu'à la fin de la répétition, elle commence à entamer un blues dans le style swing. Et je lui dis, mais qu'est-ce que c'est que cette musique? C'est quoi? Qu'est-ce que tu joues là? Où est-ce que tu apprends à jouer de la musique de la sorte?
0: Et c'était du boogie?
1: Oui, c'était du boogie.
0: Que vous n'aviez jamais eu l'occasion de véritablement entendre.

0: Jamais.
1: Ça va être le marchepied vers, je crois, un formateur, quelqu'un qui va vraiment vous apporter beaucoup, qui s'appelait Jean-Luc de Chaume.
0: Oui, alors ça, c'est mon professeur de trombone, qui est ensuite conseillé de poursuivre l'apprentissage musical et puis d'en faire mon métier.
1: J'imagine que c'était beaucoup, beaucoup de travail pour vous d'apprendre tout ça en même temps, je veux dire la technique, le solfège, l'harmonie, enfin un peu tout.
0: Alors, j'étais très motivé, je me levais très tôt le matin, j'avais la chance d'habiter dans une maison qui n'avait pas de voisins mitoyens, donc je pouvais jouer le matin à 7h, à 8h. Je rentrais entre midi et 14h pour m'entraîner aussi, puis le soir j'essayais de balayer rapidement les devoirs pour pouvoir les jouer.
1: Il faut préciser que cette notion de travail autodidacte, c'est quelque chose qui vous étiez familier depuis très longtemps. Vous avez appris beaucoup de choses tout seul, en fait.
0: Oui, je peux dire ça, mais c'est surtout au contact de personnalités qui m'ont permis de progresser aussi.
1: De progresser.
0: Ça, c'est très important, les rencontres.
1: Et puis l'écoute. L'écoute, alors, de personnalités, de musiciens de l'histoire du jazz hors du commun, dont un certain Jack Teagarden, qui va être un de vos modèles, je suppose.
0: Tout à fait.
1: Eh bien, on l'écoute dans un morceau étonnamment long, d'ailleurs, on n'en écoutera pas la totalité, qui fait une douzaine de minutes et qui s'appelle « Lover ».

0: Alors Jack Teagarden nous excusera, hein, le morceau fait 12 minutes et on a encore pas mal de choses à se dire sur Radio Neptune avec Jean-Philippe Lecause. Jack Teagarden, je veux dire, il prend là un chorus incroyable et puis qu'est-ce que ça swing, quoi. Comment ça fonctionne pour que ça swing comme ça?
1: Alors il y a plein d'éléments, je dirais qu'il y a, déjà un sacré placement rythmique qui se fond bien avec toute la section rythmique justement. Et puis il a un phrasé assez extraordinaire, hein, un phrasé très chantant. Et beaucoup de musiciens estiment que c'est un peu la vieille garde des trombonistes. Mais en fait, si on essaie de reproduire la musique qu'il a improvisée ou écrite, c'est très compliqué.
0: Très, très compliqué.
1: Très compliqué.
0: Alors vous-même, vous allez progresser, évidemment, dans la pratique de cet instrument. Vous allez vous faire remarquer lors d'une petite émission, d'ailleurs, qui était enregistrée par des techniciens de Radio France, à l'époque, à la fin des années 80. Et cela va vous conduire vers alors, une figure, un nom que l'on connaît bien en Bretagne, c'est le Lanne. On connaît bien le fils, mais on connaît moins le père, en fait. On connaît Éric Lelanne, mais Hervé Lelanne. Alors, parlez-nous, Jean-Philippe Lecause, un petit peu de ce Hervé Lelanne, qui était une figure assez extraordinaire de l'histoire du jazz en Bretagne, et même en France. C'est quelqu'un qui vous a apporté beaucoup, j'imagine, sur le plan technique, sur le plan du travail en équipe, sur le plan de la mémoire aussi de la musique par son histoire.
1: Alors, c'est vrai que Hervé, je l'ai rencontré au début de l'année 1990. Il cherchait à partir en tournée en Allemagne, à Berlin. Donc on est assez proche de la chute du mur de Berlin. Et il y a une grande fête qui était organisée du côté de Berlin, encore ouest, puisque le mur était plus ou moins ouvert. Et je ne connaissais pas suffisamment la musique de jazz. Et c'est lui qui m'a initié pendant ces quelques jours. On a passé à travailler, répéter, jouer en concert.
0: Parce que vous êtes à l'époque un jeune musicien, un bleu d'une certaine façon, pas tout à fait. Et lui, c'est quelqu'un qui a déjà, je veux dire, de la mémoire et du passé, qui remonte presque jusqu'au lendemain de la Deuxième Guerre mondiale.
1: Alors c'est vrai que c'est un musicien qui habitait sur Paris à l'époque et qui a monté donc plusieurs groupes avec des musiciens bretons. Ce groupe s'appelait le Jazz Group de Bretagne. Et ils ont écumé pas mal de boîtes de jazz à ce moment-là. La Huchette, le Slow Club, voilà. Ils se sont formés aussi auprès de musiciens assez légendaires comme Lil Arnin Armstrong. Mm-hmm. Voilà. Et moi, je me suis retrouvé dans les années 90 à jouer avec ce groupe-là. J'étais complètement néophyte dans le style de jazz et il fallait improviser. Pour moi, c'était quelque chose de complètement impossible. Et voilà, avec... au contact de ces fabuleux musiciens, ça s'est fait petit à petit.
0: Jean-Philippe Lecause, comment est-ce qu'on intègre un groupe comme celui-là? J'imagine qu'on ne vous confie pas tout de suite la tâche de soliste. Est-ce qu'il y a, on va dire entre guillemets, des bases œuvres de l'orchestre, de l'accompagnement? Comment ça se passe? Comment on progresse dans la hiérarchie d'un grand orchestre, d'un big band?
1: Alors, dans le jazz group, je n'ai pas eu le choix. Parce qu'il fallait que j'improvise tout de suite. Donc voilà, se succédait, comme on a pu l'entendre tout à l'heure dans le titre Jack Teagarden, solo de trompette, solo de clarinette, solo de piano, de batterie, puis de trombone, et il fallait jouer tout de suite.
0: Il fallait y aller.
1: Alors j'ai eu la chance après avec Hervé de pouvoir aller le voir toutes les fins de semaine, les vendredis, dans son moulin.
0: Dans quelle région était...
1: Région de Vannes.
0: Vannes.
1: Voilà, son moulin est à Colpeau. Et on répétait toute la journée.
0: Donc beaucoup de travail. Ben, je vous propose, Jean-Philippe, parce que là, vous nous avez apporté un collecteur, parce qu'il faut bien reconnaître que cette époque-là, il n'y a pas beaucoup de CD, pas beaucoup d'enregistrements. Il a enregistré un disque en 1982, donc le Jazz Group de Bretagne. Alors, en 82, vous n'en faisiez pas encore partie. On écoute un morceau qui s'appelle Original Dixieland One Step.

0: Ah, le jazz group de Bretagne, la formation d'Hervé Lelanne, le père d'Éric Lelanne, c'était en 1982. Alors là, on entendait notamment Pee-wee Biswarn à la clarinette et un tromboniste qui s'appelle Latsi Farkas, que Jean-Philippe Lecause, vous avez rencontré. Sacré musicien, ça joue, terrible.
1: Ça joue, bébé. Ça fait plaisir de réécouter ce titre joué par eux.
0: Ah ouais, ça n'a pas pris une ride. Alors, pour vous, je pense que dans votre parcours, l'importance de jouer en groupe, c'est quelque chose de fondamental, hein, c'est ce qui va vous guider dans votre parcours de musicien professionnel.
1: Je le souhaitais depuis le départ, depuis le début de l'apprentissage de l'instrument. C'était l'objectif. Jouer en orchestre, jouer en groupe, échanger énormément.
0: Alors, voyager aussi, ça va vous amener à voyager quasiment dans le monde entier, sur presque tous les continents.
1: C'est vrai.
0: Donc, alors, une autre personnalité très importante que vous allez rencontrer un peu plus tard, c'est Pierre Célin. Pierre Célin, qui, lui, est lié à l'histoire de Claude Bolling, me semble-t-il. Je crois que c'était un proche de Claude Bolling, et lui-même a créé ses propres groupes, y compris en Bretagne.
1: Oui, alors Pierre Célin était dans la section de trompette de l'orchestre de Claude Bolling, mais il a aussi joué avec Frank Sinatra, Sammy Davis Jr., enfin des grosses personnalités.
0: Lorsque ces gens-là venaient en France ou même aux États-Unis, il a joué avec eux?
1: Il a beaucoup voyagé.
0: Beaucoup voyagé, hein.
1: Et il a voulu créer en Bretagne un orchestre, un grand orchestre de jazz, un big band. Alors à l'époque, il y avait 4 trompettes, 5 saxophones, piano, basse, batterie, guitare. Et puis une section de trombone.
0: 5 trombones, je crois.
1: Alors j'étais un peu la 5e roue du carrosse à l'époque.
0: Ça n'a pas duré. Mais bon, là on est dans le philharmonique du Big Band, quasiment 5 trombones. On ne voit plus ça aujourd'hui.
1: Il existe encore des orchestres, des Big Band swing qui vont utiliser 3-4 trombones maximum.
0: Comment se répartissent les rôles quand il y a 5 pupitres de trombone? Qui fait quoi?
1: Alors il y a le premier trombone qui mène la section. Généralement qui est en phase avec le premier trompettiste et le premier saxophoniste. Et ensuite, ce sont des voix qui se répartissent du plus aigu au plus grave.
0: Parce qu'effectivement, il faut le préciser quand même, le trombone, c'est pas toujours la star de l'orchestre, en fait.
1: La star, c'est la trompette.
0: La star, c'est la trompette, c'est la trompette qui brille. Mais le trombone, si je peux utiliser cette expression, il contribue au fond de sauce, d'une certaine façon, à la musicalité, au fait que le big band chante. Hein.
1: Oui. Mais on l'a entendu sur les autres titres tout à l'heure, dans le morceau de One Dixieland, One Step, avec le Jazz Group de Bretagne, le trombone soutient, mais aussi va donner des idées aux trompettistes.
0: Est-ce que vous étiez en quelque sorte une bête rare en France? Est-ce qu'il y avait beaucoup de trombonistes et de bons trombonistes à votre époque?
1: Il n'y avait pas beaucoup de trombones en Bretagne.
0: En France, on en trouvait?
1: Oui.
0: Il y avait quelques bons. Donc ça va vous amener, on le disait, à beaucoup, beaucoup voyager, beaucoup vous engager dans la musique. Un métier fatigant aussi, très agréable et difficile, j'imagine, par certains côtés, qui vont peut-être vous amener aussi à faire petit à petit un pas de côté et envisager autre chose, une reconversion qui va se faire par l'enseignement, puis un autre métier. C'était un peu la raison?
1: J'ai toujours voulu jouer. Mais c'est vrai qu'il y a une certaine fatigue qui s'est installée. Et j'ai eu des opportunités d'enseigner. J'enseignais presque 30 ans en conservatoire. La reconversion, va-t-on dire, s'est faite par une rencontre ou plusieurs rencontres.
0: Qu'on évoquera tout à l'heure. Ouais. Et est-ce que ça ne correspondait pas aussi, peut-être, à la charnière des années 2000, à la fin d'une génération aussi de musiciens et de certains grands orchestres qui vont petit à petit s'arrêter dans les années 2000-2010?
1: Tout à fait.
0: Ça a été le cas, hein, je veux dire. Ouais. Et vous côtoyez parfois des musiciens qui avaient de la bouteille, qui avaient de l'expérience, mais qui n'avaient plus forcément le souffle ou l'énergie pour mener des tournées. Hein. C'était le cas. Hein. Cette époque des big bands, il en existe, Jean-Philippe Lecause, encore aujourd'hui, qui tourne en France ou peut-être encore plus dans les pays anglo-saxons, voire ailleurs?
1: Il y a encore de grosses formations qui tournent en France. Je suis en train de chercher les noms. On a pas mal d'orchestres sur Paris. On a l'ONJ. Mm-hmm. On a le Keystone. Je crois qu'il est du sud de la France. Une grosse formation dans la tradition des big bands d'époque. Ouais.
0: Alors, on va vous entendre maintenant dans une formation plus réduite. Une formation, on peut le dire, internationale. C'est Good Time Jazz.

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1: Quelle joie dans ce morceau. Vous avez reconnu la voix du plus breton des Anglais, c'est Pikey Butler. Good time jazz, joint is jumping. C'est intéressant d'ailleurs ce morceau parce que en préparant cette émission, Jean-Philippe Lecause, on évoquait le rapport entre le trombone et la voix. Et vous me racontiez une anecdote, je crois que c'est un album de Louis Armstrong et Bessie Smith où les deux se fondent en fait quasiment.
2: Un très vieil album où on entend aussi Louis Armstrong chanter. Et c'est un titre qu'il interprète effectivement avec Bessie Smith. Et il utilise un jeu de sourdine à un moment. Et on ne sait plus si c'est de la trompette, du cornet, la voix. Et voilà, on a vraiment une fusion entre les deux artistes.
1: Le trombone est aussi un instrument qui est proche de la voix, qui chante.
2: Souvent.
1: Souvent.
2: Et on l'apprend comme ça.
1: D'où vient-il ce trombone ?
2: Alors, c'est une invention du 15e siècle. Si je dis pas de bêtises, on est sur l'année 1420. C'est un facteur d'instrument, quelqu'un qui va construire des instruments, qui a eu l'idée de rendre cet instrument chromatique, ce qui n'était pas le cas avec les cuivres précédemment.
1: Parce que là, on est avant, on est dans l'héritage en fait des trombas, des trompettes en fait assez simplistes entre guillemets.
2: Qu'on peut retrouver dès l'Antiquité, du temps des pharaons. Effectivement, ça n'a pas évolué, peut-être les matériaux utilisés ou la façon de faire. Mais là, le principe est tout simple. Plus l'instrument est grand, plus le son est grave. Donc cet inventeur-là insère un tube dans un tube pour permettre à l'instrument de jouer toutes les notes, comme un chanteur.
1: Alors c'est un instrument qui est compliqué, qui est à la fois juste et faux, ou en même temps juste et faux. Vous avez une expression d'ailleurs à ce sujet, je crois.
2: Alors souvent je dis c'est le plus juste et le plus faux des instruments, effectivement.
1: Donc compliqué à jouer ?
2: C'est délicat.
1: Ça demande, qu'est-ce que ça demande finalement comme qualité principale ?
2: Le contrôle du souffle, beaucoup d'écoute. Donc bien faire travailler son oreille. Et justement, comme l'ensemble des instruments, hein, quand on est dans une phase d'apprentissage, on dit qu'il faut chanter un maximum, s'imprégner, faire entrer la musique en soi, écouter les intervalles, les expressions, les inflexions.
1: Cet instrument, il va perdurer et être amélioré, j'imagine, au fil du temps. Ou est-ce qu'il a finalement pas tant que ça évolué entre cette époque-là, donc qui est une époque médiévale, hein, et aujourd'hui ? En quoi a-t-il changé ?
2: Ce sont plutôt les matériaux utilisés maintenant qui vont faire évoluer l'instrument, mais globalement, la technique est exactement la même qu'en 1420.
1: Le trombone, c'est la même famille que ce qu'on appelait le sacbout ?
2: Alors, la sacbout, c'est...
1: La sacbout, pardon.
2: C'est pas grave. c'est le principe de la coulisse. Donc, c'est pousser, tirer. Pousser, c'est bouter, en vieux français. Et saquer, c'est tirer. Donc, c'est le mouvement de la coulisse tel qu'on le retrouve encore actuellement, ouais.
1: Alors, écoutez, on va continuer ce voyage, si je puis dire, dans les coulisses du trombone. Pardon pour ce très très mauvais jeu de mots. Et on va pas écouter un tromboniste pour continuer. On va écouter quelqu'un que vous avez impérativement souhaité entendre. Et vous allez me dire tout de suite pourquoi, c'est Clark Terry.
2: Clark Terry, ça reste pour moi un des plus grands trompettistes qu'on ait connu, qui a influencé énormément de monde, comme Miles Davis, qui a été écouté par Dizzy Gillespie, qui a formé aussi l'orchestrateur Quincy Jones, que tout le monde connaît, qui est à l'origine d'un trompettiste de jazz.
1: Excusez du peu, alors on écoute le trio Plus One d'Oscar Peterson, donc avec Clark Terry.

0: Vous écoutez Radio Neptune, c'est Entre deux, aujourd'hui avec Jean-Philippe Lecause, qui est tromboniste de métier, de passion, et qui a fondé à Brest, voici quelques années, l'Atelier des Cuivres. Et ben justement, ça va nous permettre de parler de cette fonction de luthier. Juste auparavant, on écoutait 1964, hein, Clark Terry. Pour l'anecdote, vous le disiez, Clark Terry, il n'était pas prévu en fait dans cet album.
1: À l'origine du disque, non. Et il se trouve qu'il se promène aux alentours du studio à enregistrer Oscar Peterson. Et il se propose d'enregistrer un morceau et finalement, il a fait tout l'album.
0: Il va faire tout l'album, un album devenu absolument mythique, le trio d'Oscar Peterson. Alors, dans quelles circonstances êtes-vous devenu luthier, Jean-Philippe Lecause? Parce que vous étiez enseignant. Je crois que vous aviez un stage complémentaire à faire. Alors, vous auriez pu faire de la comptabilité, peut-être, ou autre chose. Et vous choisissez quoi?
1: Je choisis d'aller faire un stage. À l'origine, c'était pour les élèves, pour essayer de comprendre comment l'instrument fonctionne vraiment, comment c'est fabriqué, comment on y prend soin aussi. Mm-hmm. Et je n'étais pas bricoleur du tout, donc j'avais peur des tournevis. Hein, et il se trouve que je suis parti faire ce stage-là avec beaucoup d'appréhension.
0: Entre Le Mans et Angers, oui. À une Noyal-sur-Vilaine.
1: C'est ça.
0: Et vous rencontrez là-bas Hervé Mercer, qui va complètement vous scotcher. Qu'est-ce qui se passe, vous qui êtes donc instrumentiste depuis longtemps, qui passez votre temps à faire attention à l'instrument, à dire aux élèves, faites gaffe, vraiment, et lui fait quoi?
1: Alors j'étais vraiment très très surpris du premier geste qu'il a fait au début du stage. Il prend une trompette et va l'écraser sur une table en métal.
0: Une trompette neuve?
1: Trompette d'aspect neuf, oui.
0: D'aspect neuf.
1: Et là j'ai eu très peur.
0: Là, très peur, pourquoi?
1: De voir l'instrument aussi endommagé. Et je comprenais pas ce qu'il voulait exprimer à travers ce geste-là. Et c'était la base de la réparation.
0: D'accord. Donc, ce qu'il va faire sous vos yeux, ou enfin en quelques temps, quelques heures?
1: Quelques minutes.
0: Quelques minutes.
1: Il réalise une réparation intégrale de l'instrument, me tend l'instrument. Il me dit, on peut arriver à faire ce genre d'intervention. Il reprend la trompette, il refait le même geste et il me dit, maintenant, c'est à vous.
0: Et donc ça, pendant quelques jours?
1: Quelques semaines, quelques mois aussi.
0: Voilà, parce que lui, c'est plutôt un magicien, hein, avec l'habitude. Et il va vous apprendre à devenir un magicien de l'instrument aussi, parce que vous allez réussir, en fait. Vous qui n'êtes pas bricoleur, qui êtes complètement estomaqué par cet homme qui fracasse un instrument, vous allez le réparer, en fait.
1: Je vais le réparer. Et au bout de quelques semaines, on vient à discuter d'un projet d'atelier de réparation. Et c'est lui qui lance l'idée. Et moi, j'étais complètement surpris de cette remarque-là.
0: Ça veut dire que vous avez de l'or dans les mains sans le savoir à ce moment-là?
1: Je ne m'en doutais pas.
0: Vous vous en doutiez pas. Et vous allez devenir, une référence. Enfin, c'est beaucoup de travail. Hein. C'est des semaines, des mois, des années probablement de travail. Des rencontres aussi. Vous allez faire une autre rencontre majeure qui vous fait passer dans la division supérieure du métier, hein, c'est bien ça, c'est le métier de luthier, hein, pour ces instruments-là.
1: On dit luthier-vent, maintenant. Ouais.
0: Luthier-vent. Vous allez rencontrer en Suisse un luthier-vent de renommée mondiale.
1: Tout à fait, ce monsieur s'appelle Vincent Liaudet, qui a un atelier situé à Yverdon-les-Bains, près de Lausanne. Et je l'ai, on va dire, harcelé pour pouvoir aller travailler chez lui, pour faire l'apprentissage chez lui, et il a fini par accepter.
0: Passer dans une dimension supérieure, ça veut dire quoi? Qu'est-ce qui fait sa dimension supérieure par rapport aux prédécesseurs que vous aviez rencontrés, qui étaient déjà pas banals?
1: Je craignais de ne pas être bon, en fait, dans la réparation, et puis d'être limité, et de ne pas avoir assez passé de temps à l'apprentissage. Et arrivé là-bas, il y a un niveau d'exigence qui est différent, qui est très poussé.
0: Hein, on est dans le pays de l'horlogerie, on est dans le pays de la mécanique de précision, et donc c'est appliqué, j'imagine, aussi aux instruments de musique.
1: Oui, et rien n'est laissé au hasard. Dans une réparation, il n'y a pas de « allez, je laisse comme ça, c'est bon, ça marche ». Non, non, il faut que ce soit le plus parfait possible.
0: Ça veut dire qu'il va bousculer aussi vos certitudes.
1: Oui, avec des sessions de travail qui ont été très longues. On commençait généralement vers 5h du matin, et on finissait vers les 19h.
0: Pas de regret d'avoir intégré cette noble profession de luthier-vent?
1: Pas du tout.
0: Vous restez tromboniste?
1: Ah, je joue toujours.
0: Eh bien, on vous écoute cette fois-ci dans un orchestre que les Brestois, les Finistériens connaissent bien. On a accueilli il n'y a pas très longtemps Jackie Bouillol dans cette émission. C'est Blow West.

0: En revenant de chez Mille, c'est un thème de Jackie Bouillol pour le groupe Blue West quand vous en faisiez encore partie, Jean-Philippe. Il y a quelques temps, c'était le précédent album. Vous jouez toujours, j'imagine?
1: Oui, je continue toujours de travailler l'instrument. J'ai un endroit qui permet de le faire aussi de manière assez longue. Hein. Je peux travailler des heures par jour. Et puis comme l'atelier est construit à la base comme un studio d'enregistrement.
0: Mmh. C'est un ancien studio d'enregistrement d'ailleurs.
1: Oui.
0: C'était le studio Amadeus de Patrick Audouin et Jacques Yvelette il y a déjà de nombreuses années où bon nombre de disques brestois, finistériens, bretons ont été enregistrés. Est-ce qu'on peut être luthier sans être musicien ?
1: C'est compliqué. Il est important de pouvoir tester les instruments. C'est vrai qu'on apprend les choses de manière théorique. On peut le faire de manière manuelle, évidemment. Et ensuite, il suffit d'une petite défaillance, d'un problème de réglage sur l'instrument. Et on peut être surpris du résultat quand un musicien vient l'essayer et que ça ne fonctionne pas bien.
0: Alors, vous êtes tromboniste, mais ça veut dire aussi que vous êtes clarinettiste, que vous êtes saxophoniste, que vous êtes trompettiste. Comment on fait ?
1: Alors, trompettiste, oui. Parce que je l'ai enseigné aussi pendant quelques années. Alors, saxophoniste et clarinettiste, pas vraiment. Donc, je connais vraiment les rudiments, pouvoir jouer quelques morceaux, faire des essais pour vérifier si tous les réglages sont corrects.
0: Sont corrects, c'est ça. Donc, mais il faut effectivement avoir connaissance de la totalité des instruments. Quand on est un peu comme vous, une sorte de chirurgien de la musique, est-ce que tout est réparable ? Est-ce que vous recevez parfois des instruments qui sont proches de la fin ou qui ont déjà fini leur parcours ?
1: J'en ai vu récemment, effectivement, avec souvent des familles ou des clients qui viennent et qui ont des instruments qui datent de leur grand-père ou qui sont des instruments qui sont restés dans la famille pendant longtemps et qui n'ont pas été joués, parfois été maltraités aussi ou laissés de côté. Et dans ces cas-là, il vaut mieux s'en servir comme instrument de décoration.
0: Décoration. Je suppose quand même que ça vous est arrivé d'avoir quelqu'un qui arrive avec un instrument et qui tient tellement pour des histoires parfois incroyables à ce que ce soit réparé que vous le faites quand même au moins un peu.
1: J'ai eu quelques histoires assez ahurissantes, oui.
0: Allez, racontez-en une, on a encore un petit peu de temps.
1: Ça marche. Alors, un matin, un monsieur vient avec un très vieil étui dans lequel se tenait une trompette qui était dans un mauvais état. Et il me dit, je veux que cette trompette soit refaite comme si elle était neuve. Et je lui dis, mais ça va être compliqué parce que toutes les mécaniques sont très fatiguées, très usées. Il dit, non, je veux pas m'en servir, je veux qu'elle soit la plus belle possible. Bon, et je lui dis, bah, pourquoi vous y tenez tant que ça ? Et il me raconte l'histoire de son père.
0: Et l'histoire est tragique, hein ? Très belle.
1: Elle est très belle. Donc c'est un résistant qui se fait arrêter par la Gestapo. Pendant la Seconde Guerre mondiale, et rendu au peloton d'exécution, l'officier présent demande les dernières volontés des résistants qui étaient en face de lui. Et lui, plutôt que demander le verre de rhum ou la dernière cigarette, il demande à jouer un air de trompette. Il joue, et l'officier le fait sortir du peloton d'exécution en disant « maintenant, c'est mon souhait, vous allez venir tous les matins me jouer un air de trompette pendant que je lirai mon journal ou je prendrai mon petit déjeuner ».
0: Elle est terrible cette histoire. Elle est incroyable. Et donc l'héritier de donc ça l'a sauvé.
1: Oui.
0: Il a réussi ensuite à prendre la fuite ou
1: il a été libéré.
0: Il a été libéré.
1: Donc à la fin de la guerre. Et il a continué à en jouer.
0: Et il a continué à en jouer.
1: Wow. Et son fils a voulu avoir cet objet-là en hommage et en souvenir aussi de son père qui voilà était un brillant trompettiste.
0: On peut donc dire que les instruments ont une âme, ou en tout cas, vous contribuez, vous, à leur restituer leur âme.

0: Un petit extrait de Juanito Fuentes Núñez, un Brestois espagnol d'origine, dont c'est un extrait d'un album qui s'appelle Raíces Latines et avec qui vous avez joué et que vous souhaitiez faire entendre Jean-Philippe Lecaus. C'est déjà l'heure de se dire au revoir, cet entre-deux sur Neptune est passé à toute vitesse. Quel conseil faut-il donner aux jeunes musiciens qui choisissent le trombone ou autre? C'est de faire attention quand même un petit peu à l'instrument.
1: Il faut prendre soin de son instrument, chaque jour.
0: Chaque jour.
1: Chaque instant.
0: Et puis travailler.
1: Travailler.
0: Travailler tout le temps, parce que la musique, c'est pas donné à tout le monde, c'est pas si simple.
1: Et surtout s'épanouir en jouant dans les groupes, des formations, en rentrant du monde.
0: Jean-Philippe Lecaus, merci beaucoup d'avoir été notre invité sur Radio Neptune pour cet entre-deux. Et puis, bonne continuation. Est-ce qu'on vous entendra sur un disque prochainement?
1: J'espère.
0: Bon, espérons-le. Merci à Jean-Louis Corvoisier qui était aux manettes de cette émission. Et puis, à très bientôt sur l'antenne de Radio Neptune.

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3: Dernièrement, les médias se sont fait l'écho d'une pratique commerciale et industrielle et qui semble s'ouvrir à une suite judiciaire, l'obsolescence programmée. Des appareils ménagers ou autres seraient, paraît-il, conçus pour avoir une durée de vie volontairement limitée et de manière à être remplacés plus tôt qu'il ne le faudrait. Je ne sais si cette pratique est vraie ou supposée, l'institution judiciaire nous le dira, mais que de tels soupçons soient formulés est révélateur de ce qu'est aujourd'hui notre société. J'ai déjà et à plusieurs reprises eu l'occasion de le souligner à cette antenne. Nous vivons dans un monde de l'éphémère et du jetable. Il faut consommer à tout prix et ne s'encombrer de rien. Le gaspillage alimentaire est honteux. On le stigmatise à raison, mais rien, pour l'éviter vraiment, n'est fait quant au fond. Les quelques mesures proclamées pour ce faire sont certes sympathiques et honnêtes, mais elles restent pauvrement limitées. Dans un autre domaine et plus intime, je reste confondu de l'éphémère des rapports humains, amitié ou plus encore des rapports amoureux, ou, sans généraliser bien sûr, changer de partenaire au gré de l'envie semble d'évidence. Et les sites internet de rencontres fleurissent et connaissent un sujet toujours plus important. Bien sûr, les crises, les conflits, les orages peuvent exister au sein d'un couple, mais la nature humaine n'est-elle pas faite pour les surmonter ? Mon épouse et moi venons de célébrer nos 50 ans de mariage. 50 ans qui furent marqués souvent par de bons moments et quelquefois par des moments difficiles, mais chaque fois on se disait que au bout de la nuit apparaît l'aurore, et qu'il convenait de résoudre le problème plutôt que de le fuir. Pour autre chose, je me souviens aussi d'un mot de Coluche, qui procédait de la même logique quand il disait « Aujourd'hui, les gens s'endettent et se privent pour être propriétaires de leur maison, et quand ils ont fini de la payer, les ruines sont à eux. J'ai bien peur qu'un jour... J'exagère et je provoque bien sûr, mais pas autant que cela, des décideurs se planteront devant la cathédrale de Chartres en disant « Nous avons vraiment besoin de redynamiser le commerce en centre-ville. Voici l'endroit idéal. Rasons ces vieilles pierres d'un autre temps et construisons un centre commercial qui générera de plus amples profits. » Et pourtant, il existe toujours des hommes et des femmes qui étudient, travaillent et font vivre les témoignages de notre mémoire commune. Ils transmettent ce patrimoine courant dans la grande chaîne de la connaissance de l'histoire humaine. Ils se dévouent en sorte que ce patrimoine soit connu, entretenu et maintenu dans un état de disponibilité et de conservation qui nous permette d'en avoir la révélation avant d'en assurer la transmission aux générations qui nous suivront. Ainsi, notre invité de ce soir, qui travaille à la conservation du patrimoine papier et de la gravure. Alors j'ai voulu vous la faire connaître pour qu'elle se présente, qu'elle présente son travail et ce qui l'a amené à s'y consacrer, qu'elle nous fasse part aussi de ses souhaits, ses projets et de ses rêves. Elle a fort gentiment accepté mon invitation, je l'en remercie. Bonsoir Dominique Doyat.
4: Bonsoir.
3: J'ai bien prononcé votre nom ?
4: Tout à fait.
3: Bon, je fais des progrès. Alors, qui êtes-vous ?
4: Alors, je suis relieur Donc je relis des livres, je suis restauratrice de livres, de gravures, d'œuvres sur papier, plus généralement. D'œuvres sur papier et aussi, pas seulement des œuvres, mais des boîtes, des cartonnages de jeux. Ce sont peut-être des œuvres, mais ce n'est pas ce qu'on entend le plus communément sous le terme œuvre sur papier.
3: Tout ce qui concerne le support papier.
4: Tout à fait.
3: Et vous installez où ?
4: L'atelier est installé au Moulin de Quéréon, à Saint-Sauveur. Saint-Sauveur, c'est à 35 minutes de Brest. C'est entre Comana, Guimillot, Saint-Égonnec.
3: D'accord. Du côté de Morlaix.
4: Du côté de Morlaix.
3: Tout à fait. En allant vers les Côtes d'Armor. Alors, comment vous êtes venu cette vocation pour la restauration du papier ?